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fantasme grotesque pour démarrer la journée sur FIP avec Ennio Morricone, Il Maestro. Pour ce film Stark System d'Armenia Balducci en 1980, le cinéma sur FIP s'est un peu beaucoup passionnément tous les dimanches soirs dans certains LEMFIP qu'on réécoute ensuite en podcast sur FIP.fr.

L'instant sur Philips Stereolab en tournée qui démarre là en ce moment du côté de l'Australie le 16 juin, puis ce sera la Nouvelle-Zélande, le Japon, la Mongolie et retour en Europe par le Royaume-Uni. On les attend peut-être à Paris, qui sait. Nous on s'arrête là sur Philips. C'est Arrêt sur Image à 7h23.

Et après la voix de Liza Minnelli, nous voici plein d'espoir sur FIP avec Hope, le tromboniste et chanteur Robinson Coury avec son trio Mia. Et ce nouvel album, Transara, une rencontre multiculturelle entre le jazz, la trance électro, les musiques traditionnelles algériennes. Robinson Coury, fils d'une chanteuse et d'un pianiste de jazz, avait démarré par la guitare avant de succomber au charme de J.J. Johnson et de son drôle d'instrument, le trombone. Il a joué avec Michel Portal, Natasha Atlas, Ibrahima Alouf, Leila Martial. Il a cofondé le groupe Saram. Allez, c'est assez court, donc on l'écoute, il ne reste plus qu'une minute. Robinson Coury, Hope, en sélection FIP.

Le cœur de Philippe Sambal à 8h10 presque. 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

Allez, on sort du lit, un bon black coffee vous attend, servi par Peggy Lee, justement, à 8h sur FIP.

0: Les cordes déchaînées du quatuor de Debussy pour ce quatuor à cordes numéro 4, Prometheus de Marc Mellits, pour enchaîner avec Vincent Roberge, alias Les Louanges. L'artiste québécois était notre invité récemment pour une session live et interview à retrouver sur nos réseaux sociaux. Mais là, on l'écoute dans « Je confirme ma présence ».
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Elle sera le 25 novembre à l'Olympia, avant cela le 6 juillet au Théâtre Antique de Vienne, le 15 à Antibes, le 16 à Arles, le 30 à Sète. L'été ne se passera pas sans Fatoumata Diawara qu'on vient d'écouter. Elle est en sélection FIP tout ce mois de juin avec ce nouvel album Massa. Elle en avait d'ailleurs joué quelques titres pour nous en live sur FIP le 8 avril dernier. Session à réécouter, à retrouver sur FIP.fr. Et ce nouvel album Massa, et lui, a gagné jusqu'à la fin du mois.

réveiller avec Philippe, quelle bonne idée. 9h moins 25. Nos fantastiques Marjolaine Portier-Kaltenbach et Mathieu Durand. Vous concoctez hier soir un Club Jazz à Philippe spécial Victoire du Jazz, alors que la soirée concert des Victoires enregistrée ici à la Maison de la Radio et de la Musique sera diffusée lundi sur France 4 et sur France TV. Une belle émission hier pour nous donner l'eau à la bouche, un apéritif comme ils disent, avec une sélection de morceaux des lauréats, lauréates et nominés. Erel Besson, Marion Rampal, Robinson Coury, Noé Huchard, pour n'en citer que quelques-uns. Club Jazz à Philippe, spéciale Victoire du Jazz, du nectar pour vos oreilles. Ça sera écoute avec bonheur sur philippe.fr.

américaine culte de la fin des années 50, début 60, The Twilight Zone, la quatrième dimension de la science-fiction, de la créativité à la télé, revue et corrigée ici par Mato, version dub. Bienvenue sur FIP, 9h10 dans 3 minutes.

9h03 sur FIP Arizona Dream, Goran Bregovic pour la BO et nous mettre sur la piste d'un autre rêve, celui de Pedro Mizutani, de la douceur contre la noirceur. Le chanteur et guitariste carioca évoque aussi dans ses textes la jeunesse brésilienne, ses contradictions, ses désillusions, la vie d'un jeune adulte aujourd'hui à Rio. Pedro Mizutani entre MPB folk rock alternatif, du baume au cœur que cet album Bossa Nova en sélection FIP tout ce mois de juin. Extrait.

ça se danse, ça. Ça se danse comme vous le voulez, comme vous le sentez, surtout. À 9h18 sur FIP, n'oubliez pas, tous les vendredis soirs, Transfip Express, 3 heures de programmation musicale pour danser, justement. Et puis, c'est aussi réécoutable le lendemain matin, le surlendemain matin, sur FIP.fr.

Allez, changement d'univers, mais pas de radio, surtout pas, à 10h20 dans une minute et 10 secondes. À l'occasion du Festival d'Avignon, focus sur l'École internationale du théâtre Jacques Lecoq, qui célèbre cette année ses 70 ans, avec une création sonore, tout est question de timing, qui nous fait découvrir à partir d'interviews et d'archives la pédagogie incroyable de cette école de Jacques Lecoq à travers le son. La multiplicité des voix s'entremêle au son des magnétos, des métronomes et des corps en mouvement. Dans une composition spatialisée, tout est question de rythme et du mystère du rythme. Visite sur réservation du 13 au 17 juillet, puis du 20 au 24 juillet, 14h, 15h, 16h, 17h, à l'École internationale de théâtre Jacques Lecoq, qui se trouve au 116 rue de la Carreterie à Avignon. Et ce, dans le cadre du Festival OFF qui nous enthousiasme toujours autant.

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En attendant, on va se concentrer là tout de suite sur cet enchaînement de sitar entre The Olympians, donc, qu'on écoute, et les Beatles qui arrivent.

que les fans les attendaient, que les fans attendaient le retour de Boards of Canada. Les frangins écossais nous livrent Inferno, une plongée en enfer, organisée par paliers, architecturée, effrayante et irrésistible. On en goûte un extrait, l'album est en sélection FIP tout ce mois de juin.

Il est 10h20 à l'occasion de la parution de Retour à Marrakech en édition bilingue, un an après la publication chez Stock de Vers l'Orient, ses carnets de voyage de Tanger à Kyoto. 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

On inspire, on respire. Vous écoutez FIP et Koki Nakano, le pianiste japonais qui propose une trêve. On dit oui, cet extrait de son dernier album, Ululo.

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Belle voix du monde, celle de Billie Holiday à 11h10 sur FIP, surnommée Lady Day de son vrai nom, Eleanora Fagan, née en Philadelphie, à Philadelphie, le 7 avril 1915. Le blues pour moi, disait-elle, c'est à la fois la tristesse, la maladie, la messe, le bonheur. Il y en a de deux sortes, le blues joyeux et le blues triste. Je ne chante jamais pareil, ni jamais sur le même tempo. C'est un mélange de choses qu'il faut sentir. Je pense que tout ce que je chante fait partie de ma vie.

Distingué d'un César et d'un Oscar, respectivement pour la meilleure musique et la meilleure chanson originale, le film Emilia Pérez d'Audiard compte aussi de nombreux trésors musicaux, en témoigne Las Damas que pasan que l'on vient d'entendre sur FIP. Reprise de la chanson de Brassens, Les Passantes, elle-même inspirée d'un texte écrit par un certain Antoine Paul, qui n'avait que 23 ans. Lorsqu'il a composé la chanson, il venait de sortir diplômé de l'école centrale et il sera ingénieur. Mais revenu à la vie civile, notre Antoine Paul publie en 1918 un recueil au titre sans chichi, Émotions poétiques. Les Passantes en sont l'un des petits bijoux et l'ouvrage est publié à quelques centaines d'exemplaires à compte d'auteur. En 42, au Puce de Vanves, dans un bac, Georges Brassens se balade et découvre un exemplaire des émotions poétiques. La suite, vous la connaissez, jusqu'à Emilia Pérez par Adriana Paz qui vient de l'interpréter à l'instant.

On était très très love sur FIP, sur le titre de Jalen Ngonda à l'instant sur FIP. Good Good Love, l'une des chansons à retrouver sur son album Doctrine of Love, une sélection FIP. Une doctrine qui nous va très très bien, nous sur FIP, la doctrine de l'amour, c'est parfait. Le jeune surdoué dont la virtuosité a séduit nos programmatrices et programmateurs. Sans exagérer, dit-il, je rêve tous les jours de me réveiller à Détroit dans les années 60, en train d'enregistrer avec les Funk Brothers, admet volontiers ce jeune trentenaire. Mais ce n'est pas ma vie, alors je fais ce que je peux. J'exprime ma fascination pour cette période et ce son. On est tout à fait ok avec ça. Doctrine of Love, un album en sélection FIP, et sachez qu'il sera en concert à l'Olympia à Paris le 8 octobre prochain. Ça risque d'être très très beau. Il est midi moins 25, vous êtes sur FIP, tout va bien.

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Sur FIP, voici les Daft Punk. Si vous en voulez encore plus, n'hésitez pas à réécouter notre mixtape consacré au duo légendaire sur FIP.fr ou l'appli Radio France. 2 heures de musique non-stop de et autour des Daft, leurs influences, leurs œuvres. Et tout de suite, on les écoute sur l'un de leurs tubes Harder, Better, Faster, Stronger. Daft Punk.

La voix inimitable de Karen Dalton sur FIP à l'instant, l'occasion de vous rappeler que vous pouvez retrouver notre épisode de notre Disco Mobile, le podcast ludique dédié aux enfants. Eh bien, il y a un épisode consacré à Karen Dalton pour leur faire découvrir cette immense artiste. Vous êtes sur FIP, il est bientôt midi.

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Nouvelle sélection sur FIP sous vos oreilles, découverte transmusicale de Rennes en novembre dernier. Vous écoutez le groupe Stand High Patrol, le collectif qui sort un nouvel album, Stanking and Jacking. Fondé en Bretagne en 2001, Stand High Patrol est l'un des plus fameux sound system dub français. Rooty Step et MacGyver au contrôle, Mary à la trompette. Ils seront le 13 juin à Saint-Étienne en concert, c'est-à-dire demain. Leur album est en sélection FIP. Skanking and Jacking, on écoute.

Je peins ce que je veux, quand je veux, où je veux, disait David Hockney, qui vient de nous quitter, on vient de l'apprendre, à 88 ans. Une œuvre colorée, pop, sur toile ou sur iPad pour ses dernières années de création. Les piscines, les portraits, les perspectives nouvelles, les couleurs. Jeune, il peignait 12 heures par jour, de 9h du matin à 9h du soir, tous les jours, disait-il. Il découvre l'art moderne grâce à une exposition consacrée à Van Gogh au musée de Manchester en 1955. C'était stupéfiant pour moi à cause des couleurs. À Bradford, tout était gris, sans couleurs, sans ombre, toujours la brume sale. J'en suis partie aussi pour ça. Et là, ces couleurs, Van Gogh a été le premier artiste moderne que j'ai vu. En musique sur FIP, nous rendons hommage à ce peintre génial en écoutant Parade d'Éric Satie que l'on avait pu entendre à la Fondation Louis Vuitton lors de la dernière exposition qui était consacrée au peintre avec FIP, c'était l'année dernière.

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1: All is Love, c'était Doigt Salé sur FIP, en sélection FIP, avec son album Off Earth and Wires. Le désert comme fil rouge de cet album d'une artiste qui se définit comme queer, non-binaire et qui défend les communautés noires et arc-en-ciel. Aux États-Unis, sur FIP, tous les genres sont dans notre nature. Doigt Salé sera en concert au Trabendo à Paris le 9 juillet prochain et en sélection FIP à gagner sur FIP.fr. Il est 1h15 à l'écoute de FIP.

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Une multitude de compositrices et d'artistes, femmes en général, ont été invisibilisées tout au long de l'histoire. Clara Schumann, compositrice, a évolué à l'ombre d'un mythe nommé Robert. « Il n'est rien que je place au-dessus de la joie de produire », disait-elle pourtant. Clara Schumann est devenue mère de 8 enfants, 4 filles, 4 garçons, et subit de fausses couches entre 1841 et 1854. Robert Schumann, lui, ne veut pas limiter les grossesses. « Les enfants sont une bénédiction », disait-il. La conséquence est brutale, la composition recule, la carrière d'interprète devient un refuge et une nécessité pour Clara Schumann. On écoute heureusement sa romance en si bémol, interprétée ici par Fanny Robillard et Paloma Quider sur FIP à 1h30.

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En 1977, les Bee Gees posaient cette question essentielle, voire existentielle. How deep is your love? Un tube enregistré pour le film Saturday Night Fever avec Travolta. À l'origine, les Bee Gees composent cette chanson pour Yvonne Elliman, une chanteuse américaine devenue choriste d'Eric Clapton. Mais à la demande de leur producteur, les frères Gibbs l'enregistrent avec le triomphe que vous connaissez. La vraie question reste à présent, how deep is your FIP? Vous avez 4 heures, un entraînement avant le bac de philo qui aura lieu lundi prochain. Il est 2 heures.

Le Kairos comme une occasion à saisir, comme un passage à l'action dans la mythologie grecque. Le Kairos prend la forme du petit dieu ailé de l'opportunité, celui qui nous survole et qui ne demande qu'à ce qu'on lui tende la main pour l'attraper. Kairos, c'était le thème qu'on écoutait par Laura Mich, l'une de nos nouvelles sélections FIP. Elle est londonienne, elle sort lithique, lithique ce terme qui se rapporte à la pierre comme néolithique, paléolithique. La chanteuse et saxophoniste a sillonné l'Angleterre et l'Europe pour jouer et surtout écouter la réverbération de son saxophone dans des carrières, dans des grottes, au pied des falaises. Elle s'intéresse au son, à l'acoustique, à la résonance en nous. Lithique, c'est un très bel album, c'est une exploration qu'on fait ensemble ce mois-ci en sélection.

How can I go on? Se demandait J.J. Johnson à l'instant, le Suédois en proie à une mélancolie dont il a fait sa marque de fabrique. Est souvent inspiré par la musique jazz, par la pop, l'électro, mais c'est surtout dans la musique de film qu'il puise son inspiration. Les bandes originales, dit-il, m'inspirent beaucoup, principalement pour leur dramaturgie, qu'on retrouve rarement dans la musique plus classique. Elles ont eu un impact très fort sur ma vie et ma carrière, John Barry, Ennio Morricone notamment, mais aussi des compositeurs de musique de films français comme Michel Legrand ou Francis Lai. How can I go on? Comment puis-je continuer? En écoutant de la musique, par exemple, en écoutant FIP. C'est excellent pour la santé mentale et l'équilibre émotionnel. Essayez, tout ira beaucoup mieux.

C'était Claire et Philippe Catherine à l'instant sur FIP, l'occasion de vous annoncer le concert de Philippe Catherine en symphonique à Orange dans le cadre des Corégies, ce sera le 7 juillet. Il sera également à Lyon en symphonique en octobre prochain, les 30 et 31 octobre à l'Auditorium, et les billets sont d'ores et déjà en vente. Vous êtes sur FIP, il est 3h10.

Side by Side, c'était l'incroyable Carla Del Forno sur FIP. Elle se produira au Lafayette Anticipation le 27 septembre prochain pour une date unique en France, une occasion exceptionnelle de découvrir son univers dans l'écrin de la Fondation. Compositrice et productrice australienne installée près de Melbourne, Carla Del Forno navigue entre minimalisme post-punk, pop expérimental et musique électronique atmosphérique. Son quatrième album Confession est paru en avril dernier et prolonge cette écriture à la fois intime et hypnotique. Elle est à découvrir en concert, c'est une artiste rare, le 27 septembre à Paris.

Sur FIP, on vous laisse en compagnie d'Ahmad Jamal. Il est 3h10, c'est tout simplement magnifique. On vous laisse apprécier Ahmad Jamal sur ce Dolphin Dance.

Sur FIP, on continue avec Two Dolphins, un thème de Papouze qui invite sur ce titre Arto Lindsay. Papouze qui a été notre invité au Club Jazz à FIP, à réécouter sur FIP.fr.

Sieste crapuleuse à 3h25 sur film. Sur film. Sur FIP, parce qu'on veut vous parler de film. Bah oui, bien sûr, vous me connaissez. Obsession cinéma, obsession pour les films érotiques. De la Nikatsu, le roman porno. Voilà, on peut parler entre adultes. La très respectable Cinémathèque française organise cette rétrospective jusqu'au 24 juin intitulée « Roman porno, les films érotiques de la Nikatsu ». Et oui, parce que dans les années 60-70, pour éviter la faillite, la Nikatsu a misé sur la violence et la sexualité. C'est une maison de production. Et a confié ses scénarios à une nouvelle génération de cinéastes qui se sont vus accorder une totale liberté tant qu'ils se conformaient au canon du genre, à savoir une scène érotique et non pas pornographique, nuance, toutes les 10 minutes. Donc imaginez ce que ça a pu donner. Il y avait des codes évidemment, c'était souvent trash, obscène, violent, mais en tout cas c'était un genre qui a attiré un public averti et qui a aussi permis la naissance d'une poésie du bizarre, triviale, subversive, qui ne connaît aucun équivalent dans l'histoire du cinéma. Alors si vous êtes un peu curieux, si vous êtes un public averti, oh, allez jeter un œil. Les films érotiques de la Nikatsu, il y a tout un programme. C'est jusqu'au 24 juin à la Cinémathèque française à Paris.

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Il avait été révélé par un premier EP, Le Petit Enfant Trop Géant, et par la saga de freestyle nommée Jazz Bars aussi. Le charismatique Ritual X sort ici un nouvel album sous la houlette du compositeur Ivy. Un combo drôlement efficace qui nous propose des productions très léchées à l'image de ce titre, Le Désagréable. Oui, c'est le nom du titre. On croise dans cet album aussi Le Malicieux, Le Papillon, Les Éléphants et le titre La Réalité du Déconstruit qui a donné son nom à l'album. Ritual X aime les mots et ça s'entend. Et FIP aime Ritual X et ça s'entend aussi tout au long du mois avec cet album en sélection FIP.

Le cœur de Fib Balachamad pour le Club Jazz Afib spécial Les Victoires du Jazz. Hier soir, si vous étiez au rendez-vous au Club Jazz Afib, vous avez pu découvrir les lauréats des 24e Victoires du Jazz. Sinon, pas d'inquiétude, vous passerez au rattrapage en allant réécouter l'émission en podcast. Ce qui ne nous empêche pas un petit rappel, révision. Les Victoires du Jazz récompensent le meilleur album de l'année, le plus beau concert, le plus beau projet de musique du monde, les artistes instrumentaux ou vocaux les plus talentueux. Et il nous en manque un. Oui, la révélation de l'année. Le palmarès a été commenté hier soir donc par Marjolaine Portier-Kaltenbach et Mathieu Durand à travers une programmation spéciale et avec de nombreuses interviews des lauréats. Voilà qui nous a mis en jambes et en oreilles pour regarder le 15 juin, donc lundi prochain, la cérémonie dans son intégralité sur France TV.

L'écriture de Françoise Breu nous rappelle qu'il n'y a rien de plus bêta qu'un ciel bleu. Françoise Breu qui nous proposait cette rêverie sur le temps à l'instant. Garder la tête dans les nuages, un exercice qu'on adore sur FIP. On pourrait d'ailleurs rejoindre sur le net la Cloud Appreciation Society qu'on traduira par la Société des Amoureux des Nuages. Adorateur de Nimbus, contemplateur de Cirrus, collectionneur de Stratus Rose. Sur ce site, 2000 amoureux déposent leurs plus beaux clichés, lectures et anecdotes. Ces nimbophiles répartis sur les 5 continents ne sont pas tous et de loin des climatologues, juste des gens qui pensent qu'il n'y a pas de bonheur sans nuages. 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

peu d'humeur, soleil avec Ruido Tovar, un autre de nos albums en sélection FIP ce mois-ci. On en écoutait un extrait à l'instant de cet album qui mêle le tropicalisme électronique de l'Instituto Mexicano del Sonido ou Mexican Institute of Sound et l'excentricité avant-gardiste des Meridian Brothers, une manière de rendre hommage à l'ère psychédélique de la cumbia mexicaine et à des icônes comme Ruido Tovar. Loin de toute nostalgie rétro, le projet transforme la tradition tropicale en une œuvre très contemporaine avec des morceaux qui oscillent entre joie et mélancolie. Le morceau qu'on écoutait, cette cumbia fantasia, résume assez bien l'esprit du disque. La batterie étant jouée par Pachi, le batteur de Ruido Tovar et son groupe Costa Azul.

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Selon l'écrivain Philippe Delerme, une silhouette mauve fluo qui dévale à 70 à l'heure, c'est du vélo. Deux lycéennes côte à côte traversant un pont, c'est la bicyclette. Voilà une phrase qui pourrait illustrer la vélorution universelle, grand rendez-vous annuel des collectifs de cyclistes qui se tient à Lyon ce week-end avec jusqu'à dimanche des milliers de cyclistes venus des quatre coins de France.

C'est un événement qui s'inscrit dans la tradition des Critical Mass, ces rassemblements cyclistes nés à San Francisco au début des années 90. Le principe, il est de parcourir la ville en groupe à vélo, mais aussi en roller, en skateboard ou tout autre mode de déplacement non motorisé. Les festivités débuteront dès ce soir, 18h30, au parc de la Commune de Paris à Villeurbanne, avant une balade de découverte de l'agglomération dont le départ est prévu à 20h. Samedi, demain, les plus matinaux, rendez-vous à 5h20 sur le pont Saint-Jean pour une sortie au lever du soleil. Ben oui, il faut ce qu'il faut. Mais c'est samedi après-midi qu'aura lieu vraiment le temps fort du week-end avec la grande parade de la Vélorution universelle. Le cortège accompagné de musique et de chars décorés s'élancera à partir de 14h depuis le parc Blandan pour traverser l'agglomération lyonnaise. Dimanche, enfin, place aux familles avec une Vélorution destinée aux enfants à partir de 10h sur la place Djebrahi Bahadourian. Un week-end pour se faire de beaux mollets, c'est à Lyon, alors tous en selle.

Grand Bazar, un titre qui parle du vertige qu'on ressent face à la complexité du monde. C'est l'un des titres de l'album Presque Pop, c'est son nom, du chanteur et guitariste stéphanois Picot. Picot qui a longtemps œuvré en collectif, notamment avec Good Morning TV, et qui s'est lancé en solo au moment du confinement. En 2023, il sortait ainsi son tout premier EP, Alimentation Générale. Il avait un peu abandonné les pédales d'effet et les dissonances, mais n'avait pas pour autant renoncé aux arrangements luxuriants sur lesquels il pose si bien sa voix tranquille. Il continue sur la lancée avec ses influences que l'on ressent en l'écoutant, R, Sébastien Tellier, Sam Evian, tout autant que George Harrison, Metronomy ou encore William Scheller. Autant vous dire que Picot est terriblement fip, par conséquent, pas surprenant de compter cet album presque pop au nombre de nos sélections du mois de juin.

En 1857, au mois de juillet, Baudelaire faisait scandale et voyait ses fleurs du mal censurées. Comment peut-on censurer des fleurs qui s'évaporent ainsi qu'un encensoir, les sons, les parfums, tournant dans l'air du soir? Oui, comment peut-on censurer des fleurs? Le violon en frémit, comme un cœur qu'on afflige. Le violon, en l'occurrence, de Daniel Hope, ici, qu'on écoute sur ce lead mis en musique par Mendelssohn.

Lemon Twigs à l'instant sur FIP. Ils étaient dans les studios de FIP le lundi 1er juin dernier. Vous pouvez réécouter cette émission en podcast quand vous voulez.

Philippe Catherine est aux anges au Corégie d'Orange. Le 7 juillet à 21h30, il sera en effet au Théâtre Antique d'Orange, accompagné par l'Orchestre National Avignon Provence et le chef d'orchestre Bastien Steele. Philippe Catherine, on peut compter sur lui pour bousculer les codes de la pop en y ajoutant sa touche symphonique et vice-versa. On a hâte d'entendre ses plus grands titres, de Loussor J'adore à Sous mon Bob, en passant par Nu, Zouzou ou La Banane, se lover au cœur de la poésie et même de la féerie de l'univers symphonique. Philippe Catherine aux anges, après cette date du 7 juillet au Corégie d'Orange, passera les 19 et 20 septembre à la Philharmonie de Paris, puis dans la foulée, Saint-Germain-en-Laye, Compiègne, Charleroi, Amiens, Lyon et Montreux. Il n'y a pas que lui que ça réjouit.

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Et oui, il y a ces idées dont on se dit que oui, on aurait pu les avoir. Et puis, il y a les idées de Chassol qu'on écoutait à l'instant. Le compositeur, arrangeur, chef d'orchestre et claviériste Chassol qui a décidé de mettre en musique les sketchs du stand-up américain. Fasciné par le phrasé virtuose de certains comiques, il est parti aux États-Unis les filmer sur scène et en coulisses à Chicago, New York ou encore Los Angeles. Puis, il a fait ce qu'il sait si bien faire, réharmoniser. Redoutablement efficace, Chassol mêle tous les courants dans cette album, tous les courants qui l'inspirent, la new soul, le jazz, la musique contemporaine, l'avant-garde, le rap comme à l'instant ou encore la comédie musicale. Ça donne l'album Funny How qu'il était venu nous présenter d'ailleurs en live au studio 104 le 9 avril dernier et que vous pouvez réécouter évidemment en podcast. Aujourd'hui, cet album, il est en sélection FIP.

Tina Turner, et oui, bon, Ike Turner à l'instant sur FIP, mais c'est la grande prêtresse du rock qui est montée à bord de la disco mobile de FIP début juin. 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C'est bientôt l'heure de notre carte blanche du vendredi, avec ce soir une programmation signée DJ Gilbert. Magnifique programmation d'ailleurs, caressée par le jazz, faisant flirter avec des styles cousins. DJ Gilbert sera évidemment en studio avec nous pour nous parler de ses morceaux judicieusement choisis, soyez au rendez-vous. Et si vraiment, vraiment vous devez nous faire faux bond, vous pourrez évidemment retrouver presque aussitôt ce Club Jazz à FIP en podcast.

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3: Bonsoir et bienvenue dans cette nouvelle carte blanche du vendredi au Club Jazz à FIP, une carte blanche offerte ce soir à Gilbert. Un prénom, juste un prénom un peu désuet au départ, il faut bien le dire, avec lequel il s'amuse, G-I-L-B apostrophe R, et d'un seul coup ça ressemble à une chanson de Gainsbourg. DJ Gilbert, que beaucoup désignent aujourd'hui comme le dernier parrain de la French Touch, un parrain qui fête cette année les 30 ans de son label Versatile, avec un album dont on va parler évidemment au cours de cette heure, et dont on n'a pas fini de vous parler sur FIP. Versatile, tout est dit, ou comment de ce que d'aucuns considèrent comme un défaut, il a fait une qualité, même plus qu'une qualité, une bannière. Ce soir, soyons versatiles avec lui. Bonsoir DJ Gilbert.
4: Bonsoir Gaëlle.
3: Versatile, pour vous, c'est un synonyme d'éclectique, en quelque sorte?
4: Exactement. Moi, c'était plus le sens anglais du terme que le côté français, où effectivement, ça peut être un peu péjoratif.
3: Alors, cette versatilité musicale, vous l'avez connue dès l'enfance, tous les mercredis, chez votre grand-père?
4: Oui, c'est effectivement. Je suis allé le mercredi là-bas, puis il y avait une petite platine, donc je m'amusais, il y avait un magnétophone aussi. Donc on s'amusait à enregistrer des trucs. Et puis effectivement, mon grand-père m'achetait un 45 tours chaque semaine.
3: Ah oui, donc il y a des papis qui offrent un pain au chocolat, lui, c'était
4: Moi, c'était le 45 tours. Donc c'était le prix unique à l'époque. J'allais choisir mon petit 45 tours chaque semaine, donc c'était cool.
3: Et vous avez des souvenirs de ceux qui vous ont le plus marqué?
4: Bah écoutez, c'était vraiment, j'étais petit, j'avais 4 ans, 5 ans, donc c'était un peu l'étude du moment. Donc je sais pas, ça pouvait être Michel Delpech, des trucs un peu qui passaient à la radio en fait.
3: Bon, vous ne vous avez pas mis Michel Delpech dans la programmation, ça aurait pu.
4: Oui, peut-être.
3: On aurait pu trouver un lien. Ce soir, la carte blanche de Gilbert au Club Jazz à FIP, ça commence comme ça.

0: Le ton est posé, l'album Invention and Dimension d'Herbie Hancock, un album dont les amoureux de jazz parlent sur le ton de ceux qui savent, savent. Herbie qui avait juste donné quelques règles pour chaque morceau, laisse libre cours à l'improvisation, pas de cuivre, un trio élargi avec percussion, ce qu'en fait un quartet en fait. Et ça c'est un album fondateur dans la carrière d'Hancock. Est-ce que c'est ça qui vous a attiré vers cet album et vers ce titre, Gilbert ?
1: Enfin, moi, c'est Herbie Hancock qui a été pour moi une référence, parce que dans sa carrière, il a évolué effectivement de ce style de jazz assez classique, mais tout en finesse. Il a étudié avec Nadia Boulanger, donc il y a un côté aussi un peu abstrait. Et après, plus tard, dans les années 70, avec Led Hunters, il a évolué aussi vers des choses plus électroniques. Donc forcément, c'est un musicien qui me parle. Pour moi, c'est le plus grand pianiste, en tout cas, c'est celui que je préfère.
0: Est-ce que vous avez une approche essentiellement sensorielle de la musique ? Vous aimez point ? Ou est-ce que vous avez besoin de creuser, de comprendre la genèse d'un album pour mieux l'apprécier ?
1: C'est plutôt la première. C'est plus un truc un peu gut, quoi, un peu primitif, d'attrait comme ça. Si ça me plaît. Après, évidemment, si c'est un artiste que j'aime bien, je vais aller creuser la discographie derrière. Mais je trouve dans l'approche en général, que ce soit musicale ou artistique, je fonctionne un peu comme ça.
0: À l'amour. Paul Chambers à la basse, Osvaldo Chihuahua Martinez aux percussions, Willy Bobo à la batterie, Willy Bobo dont le fils Eric était percussionniste aussi. Il a joué notamment avec les Beastie Boys, il joue toujours avec Cypress Hill.
1: Ouais.
0: Herbie Hancock, donc ici, dont un critique a dit c'est presque comme si vous pouviez entendre Hancock penser à voix haute pendant qu'il jouait.

0: Allez, on s'autorise à s'accouder sur le piano d'Herbie Hancock pour parler de votre nouvel album, DJ Gilbert, L'école de la nuit, qui sort justement, hasard du calendrier, aujourd'hui même. Un album qui sera en sélection FIP au mois de juillet. Voilà, on le dévoile, c'est à ceux qui nous écoutent ce soir. L'école de la nuit, parlons de ce titre déjà, c'est une allusion littéraire ?
1: C'est exactement une allusion littéraire. C'était un groupement littéraire anglais du début du siècle dernier, un peu agnostique. Et j'aimais bien. J'ai découvert un livre de Pascal Quignard et j'aimais bien comment ça sonnait. Ça faisait écho un peu à ce que j'avais vécu. Enfin, en termes de nuit, j'avais d'école. Pas d'agnostisme. Voilà, donc c'est pour ça que je l'ai choisi ce nom.
0: Et qu'est-ce qu'il faut attendre avec ce nouvel album ? Qu'est-ce qui le motive et qu'est-ce qu'il en résulte aujourd'hui ?
1: Ben, ça a été... En fait, je l'ai commencé... En fait, j'ai habité à Amsterdam pendant 9 ans. Je suis rentré à Paris à 2 ans et demi. Donc je l'avais commencé à Amsterdam. Et quand je suis rentré, en fait, j'accrochais plus sur les morceaux. Je les avais trop travaillés. Et donc j'ai décidé de recommencer tout à zéro, quasiment.
0: On fait quoi ? On fait poubelle et...
1: Plus ou moins. On garde certains trucs. J'avais enregistré des percussionnistes qui sont sur ce morceau. C'est le père et le fils, les percussionnistes brésiliens. Ils s'appellent Julio et Julinho Pimentel. Et donc j'ai gardé leurs percussions et je suis reparti donc de zéro. Donc, en fait, cet album, c'est un peu l'album de retour à Paris. ça m'a fait beaucoup de bien.
0: On écoute donc ce titre, La règle du vieux, titre de ce morceau. Peut-être en référence à la règle du jeu de...
1: À la règle du jeu tout court.
0: D'accord.

0: Il se passe des choses. Magnifique chanson choisie par notre invité Gilbert ce soir au Club Jazz à FIP, extrait de l'album Brigitte Fontaine et Point de suspension. Brigitte Fontaine, pour qui on a évidemment une tendre pensée après la disparition de son prince Areski Belkacem. Cet album, il a été sorti en 68 chez Sarava, le label de Pierre Barou, qui avait aussi produit le magnifique Cet enfant que je t'avais fait avec Higelin. On le passe régulièrement ce morceau sur FIP et on vous avoue, Gilbert, qu'on ne connaissait pas cette chanson magnifique que vous avez choisie.
1: Ah, tant mieux.
0: Ni moi, ni Alexandre Girard, et il connaît tout, notre réalisateur. Brigitte Fontaine, vous avez travaillé avec elle ?
1: J'ai fait un remix pour elle dans les années 90 et je suis ultra fan, c'est quelqu'un que je réécoute et Areski très régulièrement, et devant ce morceau je l'ai choisi aussi parce que j'ai un autre groupe qui s'appelle Shadow Flight, c'est un duo que je fais avec iCube et on avait samplé ce morceau pour notre premier album donc en 98. Donc Brigitte Fontaine, moi je l'ai rencontrée une fois, mais j'ai un énorme respect et admiration pour son travail.
0: Et lui, John Surman, 82 ans bientôt et qu'on écoute ici, que vous nous avez proposé également, est-ce que vous l'avez rencontré ?
1: Je ne l'ai pas rencontré, malheureusement, pas encore.
0: Saxophoniste et clarinettiste, il sortait en 79 cet album Upon Reflection chez OCM, un disque de jazz qui fait la part belle au synthétiseur aussi. Un disque collector, difficile à se procurer aujourd'hui, est-ce que vous l'avez ce disque ?
1: Oui, j'ai la chance de l'avoir.
0: Vous avez beaucoup, beaucoup de vinyles. On voit souvent des photos de vous où vous êtes entouré de vinyles.
1: Oui, j'en ai beaucoup, j'en ai trop. Et justement, dernièrement, parce qu'il y en avait qui étaient sur une étagère depuis plus de 20 ans et j'avais pas remis les mains dedans, les oreilles dedans. Et donc, j'ai décidé de le faire à mon retour d'Amsterdam. Et ça m'a fait vachement de bien. iCube avec qui je travaille m'a dit que ça s'appelle la discothérapie. Donc voilà, j'ai fait ma discothérapie en me débarrassant de plein de disques. Mais il m'en reste quand même énormément.
0: Vous êtes de ceux qui allaient mixer au départ avec une caisse de disques, j'imagine.
1: Oui.
0: Est-ce que ce rapport physique à la musique, il vous manque un peu à l'heure du numérique ?
1: Bah écoutez, le poids des caisses de disques en rentrant à 5h du matin, ça me manque pas trop. mais par contre, je suis resté quand même attaché au format, au truc du disque. Enfin, c'est le truc de d'avoir une sélection, d'avoir moins de choix, de partir avec un nombre de disques, de se dire voilà, je vais faire la soirée avec ça. Là où un disque dur ou une clé USB, on peut avoir tellement de morceaux. Et puis c'est pas le même rapport. Donc je l'ai beaucoup fait ces dernières années à l'USB, mais là ces dernières années je suis revenu plus au vinyle.
0: À l'ancienne.
1: Un peu à l'ancienne.
0: Avec la caisse à ramener
1: avec
0: à 5h du matin.
1: Avec la caisse, exactement.
0: Ce morceau qu'on écoute ici de John Surman, Edges of Illusion, il avait été commandé par la chorégraphe Caroline Carlson au départ. Alors, je n'ai pas trouvé d'extrait filmé de ce que ça pouvait donner, danser. On est obligé d'imaginer. Vous avez des rêves qui se forment quand vous écoutez de la musique, Gilbert ?
1: C'est plutôt l'inverse, c'est-à-dire en fait je suis vraiment attiré par le côté onirique de la musique et c'est ça qui me... Alors, effectivement, je sais pas si ça fait de la matière pour mes rêves après, d'ailleurs mes rêves je les ai beaucoup enregistrés.
0: Oui, c'est un cercle vertueux quelque part.
1: Exactement, là j'en ai mis un dans mon disque, il y a un rêve dans mon disque fait à un moment donné, je me suis mis à enregistrer mes rêves et à les mettre en musique. Et bon, je suis arrivé après 100 rêves, j'ai dit bon ben là je vais arrêter. Et oui, l'aspect onirique pour moi c'est quelque chose d'important.
0: Bon, vous nous direz si vous avez rêvé quelque chose cette nuit suite à l'écoute de ce Jason et les jeunes.

Pour ce club Jazz à Fibre, Gilbert, vous nous aviez envoyé plusieurs titres, beaucoup plus qu'on ne pourra en écouter malheureusement. Et puis le lendemain, vous nous avez envoyé un mail pour nous dire « Excusez-moi de vous déranger, mais en fait, je ne peux pas faire ce club sans passer le maestro ». On écoute donc un extrait de la BO du film « Una luce certola con la pelle di Donna, pardonnez-moi » d'Ennio Morricone, bien sûr, avec la voix magnifique d'Eda del Dorso qui va arriver très bientôt.

0: Allez, on se glisse dans cette parenthèse sur la voix d'Eda Del Dorso pour vous poser une petite question. Gilbert, qu'est-ce qu'elle provoque chez vous, la musique d'Ennio Morricone?
1: Moi, je trouve la musique de Morricone, il y a un côté dans l'émotion, d'un truc instantané, que je trouve extraordinaire. Et puis, c'est ce mélange de presque de musique un peu traditionnelle, de jazz. Parfois, il y a les bruits de synthé un peu électronique derrière. C'est une espèce de créativité aussi dans ce mélange. Et moi, je trouve que c'est d'une grande finesse et surtout un truc très touchant tout de suite, presque un peu nostalgique. J'aime beaucoup.

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0: Ariel Calma, les mots de tous les jours, rêve étrange, encore un rêve, l'un des titres que vous avez choisi, Gilbert, ce soir au Club Jazz à Fip. Vous êtes en train de vous en rendre compte en disant, mais en fait, je ne parle que de rêve.
1: Ben oui, c'est le troisième morceau, il y a du rêve dedans.
0: Ariel Calma qui nous a quittés l'année dernière, c'est
1: oui,
0: ça?
1: Malheureusement, on a enregistré un disque ensemble il y a quelques années. Je l'avais rencontré à Amsterdam, il m'avait contacté un peu out of the blue, comme on dit comme ça. Bref, il est resté chez moi quelques jours. Et du coup, on est devenu assez proches. On a comment fait un peu de musique à Amsterdam. Et je lui ai fait la promesse, je lui ai dit, écoute, ce disque, je vais venir te voir, il habitait en Australie. Et donc, j'ai tenu ma promesse, je suis parti en Australie et on a enregistré un disque ensemble en une semaine.
0: Ed Voices, c'est ça?
1: Exactement.
0: Voix de tête. C'est dingue parce qu'en fait, là, quand il ne chante pas, il est en talkover. C'est aussi ce que vous avez fait lorsque vous avez fait cet album inspiré de vos rêves en 2022. Est-ce qu'il vous a inspiré ça?
1: Complètement. Ariel, c'est une grosse influence, déjà musicale. Et puis aussi de la manière, l'approche de faire de la musique qui est finalement assez similaire à celle que j'ai. Dans le sens où je ne suis pas un musicien technique du tout. Des fois j'arrive presque même pas à refaire deux fois le même accord, etc. Et donc c'était un truc qui était un peu, comment dire, handicapant de certaines manières au début. Donc j'ai dû développer une manière de produire qui était plus personnelle. Et finalement je trouve que c'est plutôt même cool, c'est plus cool en fait.
0: Et vous jouez d'un instrument proprement?
1: Un peu de tout, pas très bien.
0: On va retrouver ici du saxophone, celui de Michael Brecker qui arrive là, qui a aussi signé ce thème Safari pour l'album Modern Times du groupe de jazz Steps Ahead, monté avec le vibraphoniste Mike Manieri en 1985. N'hésitez pas à me reprendre sur mon accent. C'est un album qui fait référence pour le jazz fusion, un jazz fusion qui parle forcément au producteur que vous êtes, qui s'est tellement battu contre les étiquettes.
1: Oui, et puis je choisis ce morceau parce que c'est, quand j'étais plus jeune, les premières musiques que j'ai découvertes c'était le jazz. Je suis niçois, donc il y avait un festival de jazz à Nice qui s'appelait la Grande Parade du Jazz. Ça a commencé à 5h, ça se terminait à minuit, il y avait 3 scènes. Et donc là, j'ai vu vraiment un nombre de groupes, dingue, Miles Davis plein de fois, bien encore, tout ce qu'il y avait dans le jazz, et notamment, donc Steps Ahead que j'aimais bien. Et après, c'est une musique que j'ai vraiment quitté. J'écoutais ça quand j'avais 13, 14, 15 ans. Ça, c'est le seul morceau que j'ai réussi un peu à sauver de ce que j'écoutais avant, en fait.

0: au Club Jazzafi pour écouter Don Blackman sur ce Holding You, Loving You, composé par des cousines, Don Blackman, Simon du jazz funk, Earth, Wind and Fire notamment, et qui en 1982 sort cet album de soul en solo. Je crois savoir, Gilbert, que c'est par le rap et notamment par les samples que vous avez découvert à Soul Music.
1: Exactement, c'est-à-dire que j'étais vraiment dans le rap au tout début, enfin, dans les fins des années 80, on va dire. Et c'est en voulant connaître l'origine des samples que je me suis intéressé au funk. Et, enfin, au jazz, j'étais déjà dedans, mais plus au funk qu'à la soul. Mmh. Donc effectivement, c'est comme ça que j'ai découvert plein d'OG, d'originaux. Quoi.
0: Ce titre, il a été samplé. J'ai regardé, il y a ce site assez magique, Sample, sur 29 titres.
1: Oui.
0: Voilà. C'est pas mal.
1: Ouais, c'est vrai que c'est un album assez unique. Donc, on se disait tout à l'heure, en antenne, il a fait qu'un seul disque. Mmh. Et donc c'est sur GRP, le label de Dave Grosin. On écoutait un truc qui était des trucs plus fusion à côté, un peu plus sirop. Et donc cet album, il est assez, je trouve, unique, même dans la discographie de GRP aussi.
0: Et Marvin Gaye, alors, comment vous l'avez découvert? De la même façon?
1: Marvin Gaye, donc, quand même, plus les trucs un peu 60s, Motown, etc. Et après, je suis ultra fan de Marvin Gaye, j'ai suivi tout du long. Et en fait, cet album, tu as un titre... Je crois qu'il est sorti après sa mort, parce qu'en fait, je crois que le drame de Marvin Gaye, donc il était vu comme un mec super sexy, alors que lui, je pense qu'il voulait être Frank Sinatra, en gros. Il voulait être un crooner, et on lui a toujours dit non au disque de crooner qu'il voulait faire. Et donc, il a sorti ce disque qui s'appelle Vulnérable, qui sont que des chansons de crooner. Je le trouve, pour moi, c'est presque le disque de Marvin Gaye que je préfère, parce qu'il est complètement un peu, je sais pas, à l'opposé, mais très loin de tout ce qu'il a fait à côté.
0: Arrangé par Bobby Scott, d'ailleurs, ce disque. On va écouter donc l'un des titres de ce disque, Why Did I Choose You, composé par Michael Leonard et Herbert Martin, qui a été repris par Bill Evans, dont certains auront reconnu le toucher sous nos voix, glissé par Alexandre Girard.
1: Quand on parlait de c'est mes doigts aussi.
0: Voilà, chacun son toucher. On retrouve Marvin Gaye au Club de la FIP.
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0: À l'instant au Club Josaphie pour écouter un autre des choix de notre invité ce soir, Gilbert, Vibes is Right by Don Levy sur l'album Acoustical Levy sorti en 2015. Là encore, difficile d'apposer une étiquette sur ce disque qui mêle le reggae, la guitare acoustique, le jazz, ce qui fait qu'on peut le croiser. Il est hyper référencé, en fait, on peut le croiser sur toutes sortes de ouais. plateformes et de playlists.
1: Il a vraiment, je trouve, c'est un espèce de morceau de reggae, mais juste limite piano-voix. Il a un truc très particulier, c'est pour ça que je l'ai choisi d'ailleurs.
0: Mais justement, quel est votre rapport à la voix et au chant dans la musique? On peut avoir une image des musiques électroniques avec assez peu de voix finalement. Et vous, dans la programmation que vous nous avez proposée, il y a eu quand même pas mal de chants et de charnels, j'ai envie de dire.
1: Oui, bah, je suis quand même attiré par ça. Après, dans les productions, encore sur ce disque, il y a quand même le dernier que je sors, il y a quelques vocaux. Ouais. Mais Shutterfly, il y en a assez peu. Même sur Versatile, mon label, il y en a assez peu. Mais à côté de ça, j'ai quand même fait plein de tentatives de collaboration avec Nizali Lund, avec Nicolas Kerr, plus dernièrement avec Judah Warski, qui étaient tous des vocalistes, des chanteurs. Donc effectivement, c'est un médium qui m'attire beaucoup. Voilà, par rapport à tout ce qu'on peut faire avec, pas seulement ce qu'on dit, mais ce qu'on exprime, les harmonies, tout ça, c'est quelque chose qui m'attire.
0: Alors ici, on a glissé vers l'électro et la house avec Masters at Work en 1991. Vous nous présentez ce morceau, couleur quand même encore assez jazz finalement.
1: Ah, complètement jazz. En fait, c'était vraiment pour avoir un morceau de Masters at Work qui a été ma porte d'entrée vers la house music. Donc au début des années 90, cette house de New York. Et donc voilà, c'est Kenny Dope Gonzalez, Little Wee Vega, qui ont été deux énormes influences pour moi au tout début de la house et qui ont quasiment fait cette musique, on va dire, qui viennent du freestyle, la musique un peu plus électro, plus portoricaine, et qui après ont évolué vers des choses plus deep house. Donc
0: on va écouter un petit peu, puis on reviendra pour se dire au revoir déjà.
1: Ciao.

0: On lisait, on se dirige vraiment vers la fin de cette carte blanche au club de Zafip, carte blanche programmée par notre invité DJ Gilbert. On parlait de voix à l'instant, bien c'est avec une voix qu'on va se quitter, avec un extrait de votre album L'école de la nuit. Cette voix, c'est celle de Monica Tormel.
1: Exactement.
0: Qui est Monica Tormel en quelques mots?
1: C'est quelqu'un que j'ai rencontré à Amsterdam, qui chante, mais à côté, c'est pas une chanteuse, on va dire, professionnelle. Mais j'ai adoré sa voix, elle vient plus d'une espèce de pop, c'est une Suédoise à la base. Et donc elle vient plus de la scène, on va dire, une espèce de folk un peu expérimental comme ça. Et donc j'ai terminé par faire deux morceaux avec elle sur son disque. Donc celui-là qui est plus dans une veine un peu funk, etc. Et un autre qui s'appelle A Thousand Frame, qui est... Là je suis parti vraiment d'une boucle de Moog, etc. Et le morceau, comme beaucoup de morceaux de l'album d'ailleurs, sont étoffés au fur et à mesure que j'avançais dans le processus de création des morceaux. Donc voilà.
0: L'extrait qu'on va écouter s'appelle donc White Light, de cet album qui sort aujourd'hui et sur lequel on retrouve du beau monde, dont le Brésilien Alvaro Lancelotti aussi sur Hammer, qui est très très beau, parce que vous aimez aussi les musiques populaires brésiliennes et vous aviez demandé une chanson de Gal Costa et qu'on n'a pas pu faire entrer dans cette heure passée trop vite. Vous avez été obligé de revenir. Merci beaucoup.
1: Merci Gilbert. À vous. Merci beaucoup.
0: On vous retrouve, si on veut, pour la release party de l'album le 28 juin.
1: Exactement, le 28 juin. Jardin des Traverses à Paris. J'espère qu'on en fera d'autres ailleurs, en France.
0: C'est dans le 18e à Paris, on espère aussi. Puis on vous retrouve tout au long du mois de juillet en sélection FIP avec cet album L'école de la nuit. Merci à Alexandre Girard pour la réalisation ce soir. Merci à Raphaël Flotté pour le mix. Dans quelques minutes, c'est Kenzana et Mi que vous retrouverez à bord du Transfip Express. Mais avant cela, on écoute Monica Tormel et Gilbert sur ce White Light, extrait de ce nouvel album L'école de la nuit.

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2: Bonsoir à toutes et tous, on se retrouve sur FIP tous les vendredis soirs. Bah ça y est, c'est bon, vous êtes des habitués normalement. Et puis si vous nous connaissez bien, vous n'êtes pas sans savoir qu'il y a deux choses qu'on adore nous à FIP, la musique et la fiesta. En plus, on vous a même ramené un peu de soleil, on vous a ramené les Kings, on vous a ramené Aretha, Bad Bunny, du Rai, du Chata, bref, ça va être super comme d'hab. Pourquoi ? Parce que c'est Transfip Express et que ça commence maintenant.

Et ouais, c'est comme ça qu'on fait monter la température dans Transweep Express. Juste avant, c'était la chanteuse sud-africaine Letam Boulou. Dans Transweep Express, elle a été longtemps admirée des connaisseurs. Elle a aussi vu ses morceaux être redécouverts par de nombreux DJ et producteurs à travers le monde. C'est une artiste qui a su faire dialoguer les continents, les cultures, les générations, tout en restant fidèle à ses racines. Puis bah, on continue de voyager, aller dans le groove, pourquoi pas. On écoute le Uhuru Dance Band Orchestra, fusion du Ghana des années 70. Juste avant de retrouver l'orchestre Polyrythmo de Cotonou. Et juste après, bah voilà, c'est tout, je le répète, vous êtes au bon endroit en tout cas, ça c'est sûr.

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El Cheb Abdou et il occupe une place à part dans l'histoire du raï oranais à une époque où les codes de la masculinité sont très marqués dans la musique populaire. Lui, il apparaît avec une sensibilité assez différente. Il a une voix douce, il a des chansons d'amour assumées, une gestuelle, une présence scénique qui détonne un petit peu parce que c'est une figure atypique de la scène d'Oran. Il cultive une image de lover très romantique, presque crooner, et parfois il a été perçu comme un peu plus efféminé que celle de ses contemporains, ce qui contribue donc à son originalité. En tout cas, je vous parle de ça, mais c'était à l'époque, évidemment. Au-delà du personnage, Cheb Abdou, il reste surtout un artiste qui a su tracer sa propre voie, loin des conventions, en faisant de la tendresse et de l'émotion sa signature. C'est une personnalité singulière, libre et profondément marquante dans l'univers du raï. Et c'est pour ça qu'on l'écoutait dans Transfip Express.

culturel né dans les Antilles françaises, notamment en Martinique et en Guadeloupe, inspiré du dancehall jamaïcain, le chata se distingue par ses rythmes ultra rapides, des basses surpuissantes et une énergie immédiate. Ça donne envie de bouger les fesses direct, on va pas se mentir. Mais le chata, c'est aussi une danse, c'est une attitude, c'est une manière de faire la fête. C'est une musique qui est conçue pour le collectif, pour le mouvement et pour les soirées où on oublie un petit peu l'heure qu'il est, on va dire. Et ces dernières années, le genre a largement dépassé les Caraïbes pour s'imposer dans les clubs, sur les réseaux sociaux et dans les playlists du monde entier. C'était Meryl, hein, juste avant, pour nous donner la parfaite définition du genre. Et là, hop, on a pris l'avion et on est parti voir la scène lisboète avec Vanny Fox. Ça, c'est une musique qu'on appelle la batida, mais on en parlera dans un prochain épisode.

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Tiens, qu'est-ce qu'on écoute après ce Machine Gun? Moi, j'ai bien envie d'un petit Aretha Franklin, tiens, parce qu'on l'a souvent arrêté au fait que c'était juste la grande sœur d'Aretha, mais elle mérite largement d'être reconnue pour sa propre carrière, parce que dans les années 60, elle s'impose comme une voix majeure de la soul, avec une interprétation intense, élégante et profondément émotive. C'est elle d'ailleurs qui enregistre en 67 Piece of My Heart, bien avant que le titre ne soit repris et popularisé par Janis Joplin, et sa version plus soul que rock reste aujourd'hui évidemment un classique du genre. Mais bon, bah, comme beaucoup d'artistes de cette époque, Aretha Franklin n'a pas toujours reçu la reconnaissance qu'elle méritait. Pourtant, son influence est bien réelle. Une voix, une interprétation et cette capacité rare à faire passer une émotion en quelques notes. Vous allez voir, c'est une artiste parfois restée dans l'ombre, mais dont la lumière continue de briller dans l'histoire de la soul, mais surtout sur nos ondes.

Allez, ce qui arrive pour moi, ce sont les premiers vrais punks de l'histoire de la musique. Une musique bien crade, en fait, par des enfants terribles. Une des premières fois dans l'histoire du rock où on entend un son distordu, saturé. C'est les Kinks, évidemment, ils entrent dans l'histoire un petit peu comme des malpropres. Dave Davies, il est parvenu à obtenir ce son en lacérant l'enceinte de son amplificateur à coups de rasoir. Et apparemment, il y aurait même planté des aiguilles à tricoter et des punaises. Enfin bref, tout un tas de choses qui n'ont absolument rien à faire dans un haut-parleur. Montez le son parce qu'on les écoute tout de suite sur Philippe.

Si vous aimez fouiller dans les trésors cachés de la musique électronique, il faut vraiment, vraiment tendre l'oreille à Interferencias, volume 2, Spanish Synth Wave, 1980-89. Et ouais, on parle trois langues, quatre même ici. Bref, la compilation est publiée par Monster Records. Ce disque, il rassemble une vingtaine de morceaux enregistrés dans l'Espagne des années 80, à une époque où toute une génération de musiciens expérimentait avec les synthétiseurs, les boîtes à rythme et les nouvelles technologies sonores. On y croise des groupes comme Esplendor, Geometrico, Heroica qu'on écoutait juste avant, Orfeon Gargarin et Betty Troop, celui-là je prends pas de risque, on va le prononcer à la française, entre techno, pop, minimal, synth et des expérimentations individuelles, oh là là, c'est ce qui rend cette compilation passionnante et c'est qu'elle raconte aussi une Espagne en pleine transformation après la fin du franquisme, une jeunesse qui regarde vers le futur et qui invente ses propres sons. Voilà, c'était Interferencias, volume 2, à réécouter sans modération.

Hoy tengo a una mañana a otra, et on le croit sur parole hein, Bad Bunny quand il dit ça. D'ailleurs, on ne peut pas aujourd'hui parler de musique latino sans l'évoquer. Avec Un Verano Sin Ti, sorti en 2022, il a signé l'un des albums les plus marquants de la décennie, un disque solaire entre reggaeton, pop, house, influence caribéenne, c'est devenu un phénomène mondial. Mais bon, son projet le plus perso, hein, c'est sans doute le dernier, où il revient à ses racines en mélangeant le reggaeton, la plena et toutes les musiques traditionnelles portoricaines. Oui, c'est un véritable hommage à Porto Rico, à sa mémoire, à son identité et à sa culture, évidemment. L'un des grands événements du disque, c'est surtout son retour très assumé vers la salsa, avec des morceaux qui rappellent l'importance de ce patrimoine musical dans l'histoire de l'île. Bad Bunny, il y affirme complètement et plus que jamais hein, sa volonté de mettre la culture portoricaine au premier plan de la scène mondiale. Et vous savez quoi? Mais peut-être que c'est un peu trop tard maintenant, mais cette célébration, elle va bientôt résonner en France. Bad Bunny, il sera à Marseille le 1er juillet à l'Orange Vélodrome et puis à Paris les 4 et 5 à la Défense Arena, je crois, dans le cadre de sa tournée mondiale Debí Tirar Más Fotos. Et on y sera évidemment, on ne manquera pas de vous raconter ici comment ça s'est passé.

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Et ben, on écoutait sa grande sœur tout à l'heure. Place maintenant à la reine de la soul, à l'instant Aretha Franklin, qui, comme beaucoup d'artistes de sa génération, hein, s'est laissée séduire par le disco et les sonorités dansantes du début des années 80. Et vous savez quoi, on va pas la blâmer, on aurait fait exactement pareil à sa place. C'était en 82, Aretha Franklin à ce moment-là, elle a 40 ans quand elle sort Jump to It, un morceau produit par Luther Vandross qui marque son retour au sommet des classements R&B. Puis voilà quoi, je suis désolée, mais c'est super groovy, c'est efficace, ça marche. C'est porté par une Aretha qui prouve qu'elle s'est évoluée avec son époque sans jamais perdre ce qui fait sa force. Et n'en déplaise aux haters, parce que vraiment, il faut le dire, le morceau est vraiment très très bon.

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Le VIP ou Very Important Person, c'est une appellation assez récente dans l'histoire puisqu'on voit son origine apparaître lors de la Seconde Guerre mondiale où les soldats britanniques issus de l'aristocratie nécessitaient, eux, de protocoles de sécurité particuliers. C'est un concept qui se répand alors après-guerre dans les transports, hôtellerie de luxe, jusqu'à, migrer dans la vie nocturne avec l'explosion de la culture disco au Studio 54 à New York ou le Palace Club à Paris. Et voilà, la sélection à l'entrée, le velours rouge, la table en fond de salle, ça devient des marqueurs assez forts. Et le VIP n'est plus seulement institutionnel, il devient aspirationnel. Et surtout, il devient quoi ? Un produit monétisable, avec des zones payantes, surélevées, avec vue sur piste, hôtesse attitrée, service de bouteille, etc., etc. Bon, le VIP, c'est peut-être important, mais il est vu par les boîtes comme des vaches à lait, ou des gros pigeons, c'est vous qui choisissez. Les bouteilles valant souvent plus de 10 fois le prix initial. Les clubs comme le Pacha à Ibiza, Ushuaïa, le Live à Miami, le Marquis à Las Vegas réalisent l'essentiel de leur chiffre d'affaires via ce canal. Donc c'est finalement pas aussi cool que vous le pensez d'être posé au carré VIP. D'ailleurs, c'est bien plus stylé d'avoir son pass backstage. Bref, merci à tous en tout cas d'avoir suivi cette émission. C'était Dimitri Lebrun à la programmation, Paul-Henri Dimitriou au mixage, Alexandre Girard comme d'hab à la réalisation. 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